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1: Bonjour à tous, les béliers, rien ne vous oblige à ralentir le rythme, mais ce serait pourtant une bonne idée.
2: Taureau, ne laissez pas les petites contrariétés vous gâcher vos journées, réagissez, adaptez-vous et tout ira pour le mieux.
3: Gémeaux, ne vous imposez pas directement, mettez en avant plutôt vos résultats, ce sera plus convaincant que toute autre chose.
4: Cancer, une décision importante à prendre, eh bien pas de précipitation, attendez quelques jours avant de trancher.
5: Lion, les rapports de force ne vous apporteront rien, vos chances de vous imposer sont pour le moment assez faibles, changez de stratégie.
6: Vierge, vous avez confiance en vous et vous vous rendez disponible pour aider vos proches s'ils en ont besoin.
7: Balance, le goût du combat vous attise irrésistiblement, ne prenez pas de décision radicale pour autant, aujourd'hui canalisez-vous sur l'action de fond.
8: Scorpion, faites vos comptes, laissez-vous éventuellement conseiller et investissez avec bon sens.
9: Sagittaire, une collaboration totalement imprévue laisse entrevoir de belles opportunités pour le futur.
10: Capricorne, une réunion avec vos proches serait l'occasion idéale d'aplanir un malentendu, exprimez-vous naturellement.
11: Verseau, une forme excellente sur toute la ligne, vous débordez de vitalité, votre mine est resplendissante.
12: Et enfin les poissons, c'est la journée idéale pour entreprendre un petit déplacement que vous remettez depuis trop longtemps.
13: Bonne journée à tous.
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1: On nous annonce du beau temps au-dessus des plages du littoral, aussi bien ce matin que cet après-midi, avec 26 degrés dès ce matin sur le sable. La mer assez agitée est à 19 degrés. Elle monte jusqu'à 8h55 et le vent de secteur nord-ouest souffle à 20 km/h. Cet après-midi, on attend 28 degrés sur les serviettes. La mer redescend jusqu'à 15 heures. Le vent de nord souffle à 30 km/h avec des rafales tout de même jusqu'à 55 km/h. L'indice UV est très fort aujourd'hui à 8 sur 11. Hydratez-vous régulièrement, couvrez-vous la tête, utilisez de la crème solaire, respectez la couleur du drapeau et évitez les secteurs de baïne en vous baignant dans les zones surveillées.
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1: Bonjour à tous, les béliers, rien ne vous oblige à ralentir le rythme, mais ce serait pourtant une bonne idée.
2: Taureau, ne laissez pas les petites contrariétés vous gâcher vos journées, réagissez, adaptez-vous et tout ira pour le mieux.
3: Gémeaux, ne vous imposez pas directement, mettez en avant plutôt vos résultats, ce sera plus convaincant que toute autre chose.
4: Cancer, une décision importante à prendre, eh bien pas de précipitation, attendez quelques jours avant de trancher.
5: Lion, les rapports de force ne vous apporteront rien, vos chances de vous imposer sont pour le moment assez faibles, changez de stratégie.
6: Vierge, vous avez confiance en vous et vous vous rendez disponible pour aider vos proches s'ils en ont besoin.
7: Balance, le goût du combat vous attise irrésistiblement, ne prenez pas de décision radicale pour autant, aujourd'hui canalisez-vous sur l'action de fond.
8: Scorpion, faites vos comptes, laissez-vous éventuellement conseiller et investissez avec bon sens.
9: Sagittaire, une collaboration totalement imprévue laisse entrevoir de belles opportunités pour le futur.
10: Capricorne, une réunion avec vos proches serait l'occasion idéale d'aplanir un malentendu, exprimez-vous naturellement.
11: Verseau, une forme excellente sur toute la ligne, vous débordez de vitalité, votre mine est resplendissante.
12: Et enfin les poissons, c'est la journée idéale pour entreprendre un petit déplacement que vous remettez depuis trop longtemps.
13: Bonne journée à tous.
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1: On nous annonce du beau temps au-dessus des plages du littoral, aussi bien ce matin que cet après-midi, avec 26 degrés dès ce matin sur le sable. La mer assez agitée est à 19 degrés. Elle monte jusqu'à 8h55 et le vent de secteur nord-ouest souffle à 20 km/h. Cet après-midi, on attend 28 degrés sur les Serviettes. La mer redescend jusqu'à 15h. Le vent de nord souffle à 30 km/h avec des rafales tout de même jusqu'à 55 km/h. L'indice UV est très fort aujourd'hui à 8 sur 11. Hydratez-vous régulièrement, couvrez-vous la tête, utilisez de la crème solaire, respectez la couleur du drapeau et évitez les secteurs de baïne en vous baignant dans les zones surveillées.
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1: Saviez-vous qu'Arcachon avait été un haut lieu du ski français ? Oui, oui, Arcachon, ses huîtres, sa dune, son bassin et sa piste de ski. Alors oubliez les Alpes, les moufles et la raclette, aujourd'hui avec Archéotopia, l'association de l'archéologie ouverte à tous où que vous soyez, on chausse les skis direction le sable. Car ici, pas besoin de neige, il suffisait d'étaler sur le sable 5 à 10 cm d'aiguilles de pin, qu'on appelle chez nous du grépin, et hop, une piste de ski même en plein été. Une invention parfaite pour ceux qui trouvent déjà que la neige c'est trop froid. L'histoire commence en 1938, près du lycée Grand-Air, quand la création d'un pare-feu laisse place au ski club arcachonnais. La piste mesure alors 200 mètres de long, 20 mètres de large, avec 50 mètres de dénivelé, un tremplin et même un remonte-pente. À ce niveau-là, il ne manquait plus que le vin chaud, mais version bassin, avec une petite assiette d'huîtres. Pour les archéologues, ce lieu est passionnant. C'est un exemple d'archéologie de l'absence. On cherche des traces, parfois discrètes. Terrassement, emplacement de tremplin, ancrage du remonte-pente, ancien cheminement ou encore du matériel de ski adapté, car sur aiguille de pin, pas question de planter l'écart. Il fallait skier à plat, avec un partage spécial, paraffine ou bougie. Comme quoi, sur cette piste, l'archéologue ne cherchera pas seulement des vestiges, il cherchera aussi la bonne mèche pour faire glisser l'histoire. Et cette piste de ski, ce n'était pas une simple fantaisie locale. Entre 1947 et 1970, la piste d'Arcachon figure au calendrier officiel du ski français. En 1960, le club compte même 420 membres. L'aventure s'arrête en 1970, mais en 2007, des passionnés, dont Jérôme Métro, tentent de relancer l'aventure avec l'APSAPA, l'association des amis de la piste de ski sur aiguille de pin d'Arcachon. Le projet de réouverture n'aboutit pas vraiment, mais des bénévoles entretiennent encore parfois le tapis d'aiguille et y vont skier toujours. À Arcachon, on peut bronzer, déguster des huîtres et parler de ski dans la même phrase. Mais attention, ici quand on chute, pas besoin de fouilles approfondies pour retrouver les traces. Avec le grépin, l'archéologie commence directement dans le pantalon.
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2: Couteau, bivalve inspiré d'un manche sans lame, surgissant des profondeurs de sable vaseux à marée haute. Pour attraper le loustic, il faut tenter de le berner en saupoudrant de sel marin son trou de respiration. Il sera alors son périscope de contrôle au cas où. Et c'est là

0: faut vite l'alpaguer sans risque de se couper. Sinon, sa bichette soufflante le renvoie au centre de la Terre.
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1: On nous annonce du beau temps au-dessus des plages du littoral, aussi bien ce matin que cet après-midi, avec 26 degrés dès ce matin sur le sable. La mer assez agitée est à 19 degrés. Elle monte jusqu'à 8h55 et le vent de secteur nord-ouest souffle à 20 km/h. Cet après-midi, on attend 28 degrés sur les Serviettes. La mer redescend jusqu'à 15 heures. Le vent de nord souffle à 30 km/h avec des rafales tout de même jusqu'à 55 km/h. L'indice UV est très fort aujourd'hui à 8 sur 11. Hydratez-vous régulièrement, couvrez-vous la tête, utilisez de la crème solaire, respectez la couleur du drapeau et évitez les secteurs de baïne en vous baignant dans les zones surveillées.
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1: On nous annonce du beau temps au-dessus des plages du littoral, aussi bien ce matin que cet après-midi, avec 26 degrés dès ce matin sur le sable. La mer assez agitée est à 19 degrés. Elle monte jusqu'à 8h55 et le vent de secteur nord-ouest souffle à 20 km/h. Cet après-midi, on attend 28 degrés sur les Serviettes. La mer redescend jusqu'à 15 heures. Le vent de nord souffle à 30 km/h avec des rafales tout de même jusqu'à 55 km/h. L'indice UV est très fort aujourd'hui à 8 sur 11. Hydratez-vous régulièrement, couvrez-vous la tête, utilisez de la crème solaire, respectez la couleur du drapeau et évitez les secteurs de baïne en vous baignant dans les zones surveillées.
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1: Saviez-vous qu'Arcachon avait été un haut lieu du ski français ? Oui, oui, Arcachon, ses huîtres, sa dune, son bassin et sa piste de ski. Alors oubliez les Alpes, les moufles et la raclette, aujourd'hui avec Archéotopia, l'association de l'archéologie ouverte à tous où que vous soyez, on chausse les skis direction le sable. Car ici, pas besoin de neige, il suffisait d'étaler sur le sable 5 à 10 cm d'aiguilles de pin, qu'on appelle chez nous du grépin, et hop, une piste de ski même en plein été. Une invention parfaite pour ceux qui trouvent déjà que la neige c'est trop froid. L'histoire commence en 1938, près du lycée Grand-Terre, quand la création d'un pare-feu laisse place au ski club arcachonnais. La piste mesure alors 200 mètres de long, 20 mètres de large, avec 50 mètres de dénivelé, un tremplin et même un remonte-pente. À ce niveau-là, il ne manquait plus que le vin chaud, mais version bassin, avec une petite assiette d'huîtres. Pour les archéologues, ce lieu est passionnant. C'est un exemple d'archéologie de l'absence. On cherche des traces, parfois discrètes. Terrassement, emplacement de tremplin, ancrage du remonte-pente, ancien cheminement ou encore du matériel de ski adapté, car sur aiguille de pin, pas question de planter l'écart. Il fallait skier à plat, avec un fartage spécial, paraffine ou bougie. Comme quoi, sur cette piste, l'archéologue ne cherchera pas seulement des vestiges, il cherchera aussi la bonne mèche pour faire glisser l'histoire. Et cette piste de ski, ce n'était pas une simple fantaisie locale. Entre 1947 et 1970, la piste d'Arcachon figure au calendrier officiel du ski français. En 1960, le club compte même 420 membres. L'aventure s'arrête en 1970, mais en 2007, des passionnés, dont Jérôme Métro, tentent de relancer l'aventure avec l'APSAPA, l'association des amis de la piste de ski sur aiguille de pin d'Arcachon. Le projet de réouverture n'aboutit pas vraiment, mais des bénévoles entretiennent encore parfois le tapis d'aiguille et y vont skier toujours. À Arcachon, on peut bronzer, déguster des huîtres et parler de ski dans la même phrase. Mais attention, ici quand on chute, pas besoin de fouilles approfondies pour retrouver les traces. Avec le grépin, l'archéologie commence directement dans le pantalon.
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0: Bivalve inspiré d'un manche sans lame, surgissant des profondeurs de sable vaseux à marée haute. Pour attraper le loustic, il faut tenter de le berner en saupoudrant de sel, marin, son trou de respiration. Il sort alors son périscope de contrôle au cas où. Et c'est là qu'il faut vite l'alpaguer sans risque de se couper. Sinon, sa bichette soufflante le renvoie au centre de la terre.
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1: Saviez-vous qu'Arcachon avait été un haut lieu du ski français ? Oui, oui, Arcachon, ses huîtres, sa dune, son bassin et sa piste de ski. Alors oubliez les Alpes, les moufles et la raclette, aujourd'hui avec Archéotopia, l'association de l'archéologie ouverte à tous où que vous soyez, on chausse les skis direction le sable. Car ici, pas besoin de neige, il suffisait d'étaler sur le sable 5 à 10 cm d'aiguilles de pin, qu'on appelle chez nous du grépin, et hop, une piste de ski même en plein été. Une invention parfaite pour ceux qui trouvent déjà que la neige c'est trop froid. L'histoire commence en 1938, près du lycée Grand-Air, quand la création d'un pare-feu laisse place au ski club arcachonnais. La piste mesure alors 200 mètres de long, 20 mètres de large, avec 50 mètres de dénivelé, un tremplin et même un remonte-pente. À ce niveau-là, il ne manquait plus que le vin chaud, mais version bassin, avec une petite assiette d'huîtres. Pour les archéologues, ce lieu est passionnant. C'est un exemple d'archéologie de l'absence. On cherche des traces, parfois discrètes, terrassement, emplacement de tremplin, ancrage du remonte-pente, ancien cheminement ou encore du matériel de ski adapté, car sur aiguille de pin, pas question de planter l'écart. Il fallait skier à plat, avec un partage spécial, paraffine ou bougie. Comme quoi, sur cette piste, l'archéologue ne cherchera pas seulement des vestiges, il cherchera aussi la bonne mèche pour faire glisser l'histoire. Et cette piste de ski, ce n'était pas une simple fantaisie locale. Entre 1947 et 1970, la piste d'Arcachon figure au calendrier officiel du ski français. En 1960, le club compte même 420 membres. L'aventure s'arrête en 1970, mais en 2007, des passionnés, dont Jérôme Métro, tentent de relancer l'aventure avec l'APSAPA, l'association des amis de la piste de ski sur aiguille de pin d'Arcachon. Le projet de réouverture n'aboutit pas vraiment, mais des bénévoles entretiennent encore parfois le tapis d'aiguille et y vont skier toujours. À Arcachon, on peut bronzer, déguster des huîtres et parler de ski dans la même phrase. Mais attention, ici quand on chute, pas besoin de fouilles approfondies pour retrouver les traces. Avec le grépin, l'archéologie commence directement dans le pantalon.
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0: merci les enfants. Vous avez bien fait, vous avez bien travaillé. À quelques applaudissements de la foule.
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